Salut à tous, Paris Louis, c'est Aren à l'antenne Type FM. Très content de vous retrouver ce matin pour cet instant musical. Je vous ai encore préparé un très beau programme avec entre autres Silva Hagopian, Garo Gabudakian, Arsène Krikorian ou encore Tata Simonian. Mais on démarre notre programme avec un chanteur dont on ne s'en lasse pas, Arman Ovanessian, dans un exercice de reprise. Et oui, il reprend ici une chanson fort connue de Tata Simonian, Yerevan Iderelk. Arman Ovanessian, c'est tout de suite.

Garo Gabudakian, vous connaissez forcément. Il nous interprète ici une chanson à l'honneur de notre fameux Kochari, Ganchume Kocharin. Garo Gabudakian, c'est maintenant tout de suite sur RFM.

ça faisait longtemps que je ne vous avais pas proposé une petite chanson version R&B. Cette fois-ci, elle est interprétée par Arsène Krikorian. Death, c'est le titre et l'on s'écoute tout de suite sur Hype FM. Bon réveil.

On retrouve tout de suite l'inimitable Tata Simonian qui nous interprète ici un titre qui n'apparaît sur aucun album. Cet extrait rend hommage au chanteur Aram Asatryan. Si vous connaissez bien les chansons d'Aram, vous allez forcément reconnaître ces fameuses mélodies. Tata Simonian, Aramin, on s'écoute tout de suite.

Silva Hagopian, ce petit bout de femme d'1m60, je ne connais pas le reste de ses mensurations, mais bon, elle nous chante ici Sasnabar, rien que pour vous. Allez, on monte le son pour ce Dohol Zurna endiablé. Silva Hagopian, Sasnabar, c'est parti.

toutes les bonnes choses ont une fin. Alors je vous laisse pour aujourd'hui, mais je reviens très vite, promis promis. Tout de suite, la suite des programmes sur Hype FM. Restez bien à l'écoute. Et il ne me reste plus qu'à vous souhaiter une excellente journée et vous faire plein de gros batchik. Bariyor, ciao.

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1: Bonjour, vous suivez le journal de IBFM, merci de m'accueillir chez vous. La tension électorale est encore montée d'un cran hier avec des attaques judiciaires directement portées contre les principaux leaders des listes d'opposition. C'est d'abord le président du Parlement, Alain Simonian, qui a insinué dans un post Facebook que la tête de liste Arménie Forte, Narek Galabedian, a caché le fait qu'il disposait de la nationalité russe, ce qui lui interdit de se présenter aux élections législatives. Sur la base de cette seule déclaration, le service d'enquête spéciale a ouvert une enquête criminelle pour dissimulation d'informations entravant l'obtention ou le maintien du statut de fonctionnaire, une procédure qui pourrait aboutir à l'arrestation de Narek Galabedian et à minima son audition, mais aussi son retrait de la liste Arménie Forte, voire l'invalidation de la liste tout entière, encore une fois sur la base de cette seule déclaration d'Alain Simonian. Des éléments démentis par le principal intéressé, Narek Galabedian, qui affirme ne pas être citoyen russe et n'avoir jamais possédé d'autre nationalité que la nationalité arménienne. Des éléments également démentis par le vice-ministre russe des Affaires étrangères, Mikhaïl Galouzin, qui estime que de telles publications ne correspondent pas à la réalité et constituent une calomnie qui contribue à la propagation d'une manie d'espionnage contre la Russie. Autre accusation contre Gagi Gzaroukian, tête de liste d'Arménie Prospère, et cette fois-ci c'est le premier ministre Nicole Pachinian qui a annoncé dans un meeting de campagne à Chenor, dans la province du Lori au nord de l'Arménie. Il a annoncé que la cimenterie Ararat, propriété de Gagi Gzaroukian et de son gendre, deviendra prochainement une entreprise publique et appartiendra à la République d'Arménie, et cela sur la seule décision du gouvernement qui a donné instruction au parquet de saisir l'entreprise. Par contre, comme nous l'indiquions hier, le procureur d'Arménie a clairement indiqué qu'il n'examinera pas la légalité de la dernière promesse du Premier ministre de liquider les principaux dirigeants de l'opposition arménienne, ni ses insultes et menaces à l'encontre des réfugiés du Haut-Karabakh. Comme nous l'indiquions mardi, Nicole Pachinian avait en effet perdu son sang-froid à plusieurs reprises alors qu'il était abordé et critiqué par plusieurs citoyens lors d'un meeting électoral pour les élections législatives dans le quartier d'Arabkir au nord de Yerevan. Les propos de Pachinian ont provoqué une vague de condamnation de la part de l'opposition arménienne. Samuel Garabedian, le milliardaire à la tête de l'alliance d'opposition Arménie Forte, a déploré l'un des jours les plus honteux et les plus scandaleux pour notre peuple dans un message vidéo publié sur les réseaux hier soir. Même 20 jours supplémentaires de Pachinian au pouvoir sont dangereux pour notre pays, a déclaré Galabedian. Nos ennemis peuvent voir l'état de déséquilibre mental du dirigeant temporaire de notre pays. Pachinian déshonore non seulement notre état, mais aussi l'image du peuple arménien, de l'homme arménien. L'ancien président Robert Kocharyan, qui dirige l'agence d'opposition Ayastan, a de nouveau hier remis en question la santé mentale de Pachinian, déclarant avec ironie que le patient avait besoin de notre compassion. D'autres figures de l'opposition ont affirmé qu'avec ses dernières frasques, le Premier ministre avait révélé ses craintes grandissantes de perdre le pouvoir. Et alors que les propos de Nicole Pachinian constituaient clairement des menaces de mort à l'encontre des principaux dirigeants de l'opposition, le bureau du procureur a donc déclaré qu'il n'avait pas ouvert d'enquête préliminaire et qu'il n'entendait pas le faire. Une nouvelle fois deux poids deux mesures, car depuis plus de 4 ans, aucune procédure pénale n'a été ouverte à l'encontre des partisans du gouvernement, que ce soit dans les élections municipales ou maintenant dans les élections législatives, malgré les constatations de plusieurs ONG, et alors que plus de 50 militants de l'opposition sont en prison, parfois sans réelle preuve. La mission d'évaluation des élections législatives en Arménie de l'Assemblée parlementaire du Conseil de l'Europe a publié une première déclaration le 13 mai, incluant une remarque sur, je cite, « l'implication sans précédent de l'Église apostolique arménienne dans la politique, et ce sans jamais être venu sur place pour écouter le point de vue de l'Église arménienne, ni rencontrer des responsables de l'opposition parlementaire. Leur seule rencontre s'est limitée à des membres du gouvernement et de la majorité contrat civil. » Une déclaration qui a fait réagir hier le Conseil suprême spirituel d'Etchmiadzin, c'est-à-dire l'exécutif de l'Église apostolique arménienne. Le Conseil suprême spirituel exprime sa profonde inquiétude face aux moyens de propagande inacceptables employés durant la campagne précédant les prochaines élections législatives, y compris les actes de répression et le recours illégal à la force, les discours de haine et d'hostilité, ainsi que le vocabulaire indigne et obscène observé actuellement, ne font qu'accentuer les divisions et la polarisation de notre société, suscitant dans le peuple révolte, désillusion et nouvelles tensions, tout en créant de très graves menaces pour l'État arménien. Nous considérons comme inadmissibles et condamnables les tentatives de prendre pour cible l'Église et le clergé au nom d'ambitions politiques personnelles, ainsi que les efforts visant à entraîner artificiellement l'Église arménienne dans le processus politique. Dans ce contexte, l'évaluation de la mission de l'Assemblée parlementaire du Conseil de l'Europe, figurant dans son rapport préliminaire, apparaît hautement contestable. Nous estimons qu'elle est guidée par la désinformation et qu'elle contredit totalement la résolution numéro 2633, adoptée par l'Assemblée parlementaire du Conseil de l'Europe le 25 janvier 2006. Cette dernière résolution condamnait au contraire la répression politique menée à l'encontre de l'Église arménienne par le pouvoir. Le Saint-Siège et Jmeazine attend au contraire de l'Assemblée parlementaire du Conseil de l'Europe des évaluations claires concernant la campagne déclenchée par les autorités contre l'Église arménienne en Arménie, ainsi que les obstacles et restrictions continuellement imposés au mépris de la législation nationale et du droit international par l'usage manifeste des leviers de l'État. Ces pratiques constituent une entrave directe à la mission pastorale de l'Église, indique le communiqué des Jmeazine. Eshmiazine rappelle que plusieurs ecclésiastiques sont encore détenus sans aucune preuve, que des prêtres défroqués sont encouragés à occuper des églises, que des autorités civiles interviennent dans les affaires internes de l'église. Elle rappelle aussi que le programme de contrat civil comporte clairement un appel à la destitution du patriarche élu de l'église arménienne et son remplacement illégal par un ecclésiastique qui aura été choisi par le pouvoir, ce qui constitue une ingérence inconstitutionnelle dans les affaires internes de l'église. Le mandat de confiance accordé par le peuple à l'issue des élections ne peut être utilisé qu'au service du renforcement de la souveraineté de l'État, de la garantie de l'inviolabilité des frontières du pays, de l'affermissement de l'identité nationale et du rétablissement de la concorde publique. L'État arménien, par sa mission nationale fondatrice, a toujours constitué le rempart solide de notre identité et l'ancre de notre pérennité. L'indépendance de l'État arménien doit être préservée avec sagesse, dévouement et vigilance et ne jamais être remise en péril par des aventures inconsidérées, conclut le communiqué du Saint-Siège des Jmeazine. Fin de ce journal, restez informés et à l'écoute de l'IPFM. Météo, retour des éclaircies et du soleil sur Paris, Lyon, Valence et Marseille, avec une hausse significative des températures. Il fera de 11 à 24 degrés à Paris, de 13 à 26 degrés à Lyon, de 14 à 27 degrés à Valence et de 15 à 23 degrés à Marseille. À Yerevan, c'est de la pluie qui dominera avec des températures comprises entre 9 et 19 degrés. Belle journée à tous!

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1: Bonjour, vous sur le journal de IBFM, merci de m'accueillir chez vous. La tension électorale est encore montée d'un cran hier avec des attaques judiciaires directement portées contre les principaux leaders des listes d'opposition. C'est d'abord le président du Parlement, Alain Simonian, qui a insinué dans un post Facebook que la tête de liste Arménie Forte, Narek Galabedian, a caché le fait qu'il disposait de la nationalité russe, ce qui lui interdit de se présenter aux élections législatives. Sur la base de cette seule déclaration, le service d'enquête spéciale a ouvert une enquête criminelle pour dissimulation d'informations entravant l'obtention ou le maintien du statut de fonctionnaire, une procédure qui pourrait aboutir à l'arrestation de Narek Galabedian et à minima son audition, mais aussi son retrait de la liste Arménie Forte, voire l'invalidation de la liste tout entière, encore une fois sur la base de cette seule déclaration d'Alain Simonian. Des éléments démentis par le principal intéressé, Narek Galabedian, qui affirme ne pas être citoyen russe et n'avoir jamais possédé d'autre nationalité que la nationalité arménienne. Des éléments également démentis par le vice-ministre russe des Affaires étrangères, Mikhaïl Galouzine, qui estime que de telles publications ne correspondent pas à la réalité et constituent une calomnie qui contribue à la propagation d'une manie d'espionnage contre la Russie. Autre accusation contre Gagik Tsaroukian, tête de liste d'Arménie Prospère, et cette fois-ci c'est le premier ministre Nicole Pachinian qui a annoncé dans un meeting de campagne à Chenor, dans la province du Lori au nord de l'Arménie. Il a annoncé que la cimenterie Ararat, propriété de Gagik Tsaroukian et de son gendre, deviendra prochainement une entreprise publique et appartiendra à la République d'Arménie, et cela sur la seule décision du gouvernement qui a donné instruction au parquet de saisir l'entreprise. Par contre, comme nous l'indiquions hier, le procureur d'Arménie a clairement indiqué qu'il n'examinera pas la légalité de la dernière promesse du Premier ministre de liquider les principaux dirigeants de l'opposition arménienne, ni ses insultes et menaces à l'encontre des réfugiés du Haut-Karabakh. Comme nous l'indiquions mardi, Nicole Pachinian avait en effet perdu son sang-froid à plusieurs reprises alors qu'il était abordé et critiqué par plusieurs citoyens lors d'un meeting électoral pour les élections législatives dans le quartier d'Arabkir au nord de Yerevan. Les propos de Pachinian ont provoqué une vague de condamnations de la part de l'opposition arménienne. Samuel Garabedian, le milliardaire à la tête de l'alliance d'opposition Arménie Forte, a déploré l'un des jours les plus honteux et les plus scandaleux pour notre peuple dans un message vidéo publié sur les réseaux hier soir. Même 20 jours supplémentaires de Pachinian au pouvoir sont dangereux pour notre pays, a déclaré Galabedian. Nos ennemis peuvent voir l'état de déséquilibre mental du dirigeant temporaire de notre pays. Pachinian déshonore non seulement notre état, mais aussi l'image du peuple arménien, de l'homme arménien. L'ancien président Robert Kocharyan, qui dirige l'agence d'opposition Ayastan, a de nouveau hier remis en question la santé mentale de Pachinian, déclarant avec ironie que le patient avait besoin de notre compassion. D'autres figures de l'opposition ont affirmé qu'avec ses dernières frasques, le Premier ministre avait révélé ses craintes grandissantes de perdre le pouvoir. Et alors que les propos de Nicole Pachinian constituaient clairement des menaces de mort à l'encontre des principaux dirigeants de l'opposition, le bureau du procureur a donc déclaré qu'il n'avait pas ouvert d'enquête préliminaire et qu'il n'entendait pas le faire. Une nouvelle fois deux poids deux mesures, car depuis plus de 4 ans, aucune procédure pénale n'a été ouverte à l'encontre des partisans du gouvernement, que ce soit dans les élections municipales ou maintenant dans les élections législatives, malgré les constatations de plusieurs ONG, et alors que plus de 50 militants de l'opposition sont en prison, parfois sans réelle preuve. La mission d'évaluation des élections législatives en Arménie de l'Assemblée parlementaire du Conseil de l'Europe a publié une première déclaration le 13 mai, incluant une remarque sur, je cite, « l'implication sans précédent de l'Église apostolique arménienne dans la politique, et ce sans jamais être venu sur place pour écouter le point de vue de l'Église arménienne, ni rencontrer des responsables de l'opposition parlementaire. Leur seule rencontre s'est limitée à des membres du gouvernement et de la majorité contrat civil. » Une déclaration qui a fait réagir hier le Conseil suprême spirituel d'Etchmiadzin, c'est-à-dire l'exécutif de l'Église apostolique arménienne. Le Conseil suprême spirituel exprime sa profonde inquiétude face aux moyens de propagande inacceptables employés durant la campagne précédant les prochaines élections législatives, y compris les actes de répression et le recours illégal à la force, les discours de haine et d'hostilité, ainsi que le vocabulaire indigne et obscène observé actuellement, ne font qu'accentuer les divisions et la polarisation de notre société, suscitant dans le peuple révolte, désillusion et nouvelles tensions, tout en créant de très graves menaces pour l'État arménien. Nous considérons comme inadmissibles et condamnables les tentatives de prendre pour cible l'Église et le clergé au nom d'ambitions politiques personnelles, ainsi que les efforts visant à entraîner artificiellement l'Église arménienne dans le processus politique. Dans ce contexte, l'évaluation de la mission de l'Assemblée parlementaire du Conseil de l'Europe, figurant dans son rapport préliminaire, apparaît hautement contestable. Nous estimons qu'elle est guidée par la désinformation et qu'elle contredit totalement la résolution numéro 2633, adoptée par l'Assemblée parlementaire du Conseil de l'Europe le 25 janvier 2006. Cette dernière résolution condamnait au contraire la répression politique menée à l'encontre de l'Église arménienne par le pouvoir. Le Saint-Siège et Jmeazin attend au contraire de l'Assemblée parlementaire du Conseil de l'Europe des évaluations claires concernant la campagne déclenchée par les autorités contre l'Église arménienne en Arménie, ainsi que les obstacles et restrictions continuellement imposées au mépris de la législation nationale et du droit international par l'usage manifeste des leviers de l'État. Ces pratiques constituent une entrave directe à la mission pastorale de l'Église, indique le communiqué des Jmeazin. Jmeazin rappelle que plusieurs ecclésiastiques sont encore détenus sans aucune preuve, que des prêtres défroqués sont encouragés à occuper des églises, que des autorités civiles interviennent dans les affaires internes de l'église. Elle rappelle aussi que le programme de contrat civil comporte clairement un appel à la destitution du patriarche élu de l'église arménienne et son remplacement illégal par un ecclésiastique qui aura été choisi par le pouvoir, ce qui constitue une ingérence inconstitutionnelle dans les affaires internes de l'église. Le mandat de confiance accordé par le peuple à l'issue des élections ne peut être utilisé qu'au service du renforcement de la souveraineté de l'État, de la garantie de l'inviolabilité des frontières du pays, de l'affermissement de l'identité nationale et du rétablissement de la concorde publique. L'État arménien, par sa mission nationale fondatrice, a toujours constitué le rempart solide de notre identité et l'ancre de notre pérennité. L'indépendance de l'État arménien doit être préservée avec sagesse, dévouement et vigilance et ne jamais être remise en péril par des aventures inconsidérées, conclut le communiqué du Saint-Siège des Jmeazin. Fin de ce journal, restez informés et à l'écoute de l'IPFM. Météo, retour des éclaircies et du soleil sur Paris, Lyon, Valence et Marseille, avec une hausse significative des températures. Il fera de 11 à 24 degrés à Paris, de 13 à 26 degrés à Lyon, de 14 à 27 degrés à Valence et de 15 à 23 degrés à Marseille. À Yerevan, c'est de la pluie qui dominera avec des températures comprises entre 9 et 19 degrés. Belle journée à tous!

Chers auditeurs, bonjour. L'étau se serre autour des journalistes pro-Erdogan. L'un des journalistes les plus fervents du régime vient d'être arrêté dans le cadre d'une enquête sur des paris illégaux. Rasim Ozan Kütahyalı, journaliste et commentateur de longue date, l'une des figures médiatiques les plus influentes en Turquie et aussi les plus ferventes du régime d'Erdogan, a été arrêté et menotté, filmé devant son domicile. Le journaliste est arrêté dans le cadre d'une opération d'envergure nationale contre un réseau de paris illégaux qui s'est déployé simultanément dans 21 provinces du pays. Il est soupçonné de fraude et de blanchiment d'argent. Le ministre de la Justice, Akın Gürlek, un très proche d'Erdogan, a émis 200 mandats d'arrêt qui visent des dirigeants de banques, des policiers ou des avocats. 221 biens immobiliers, 120 véhicules et 3 bateaux ont été saisis. Des bijouteries et des bureaux de change ont été placés sous tutelle et plus de 5000 sites web de paris ont été bloqués. Selon le ministre de la Justice, environ 22 millions de dollars ont été blanchis ainsi que 2 milliards de dollars de profits dégagés via ce système financier parallèle. Le ministre a prétendu qu'il n'offrait aucune concession face aux crimes financiers. En 2021, la Turquie avait été placée sur la liste grise de l'Organisme mondial de lutte contre le blanchiment d'argent en raison de graves défaillances. Ankara en est sortie en juin 2024. Depuis, les autorités veulent prouver qu'elles montent la garde en ciblant notamment les crypto-monnaies et les paris illégaux. Le journaliste en question, Rasim Ozan Kütahyalı, arrêté dans cette affaire, était la star incontestable des plateaux télé. Il était jusqu'ici intouchable grâce à sa fidélité au régime. C'est ce journaliste qui avait affirmé l'année dernière que le gouvernement prendrait bientôt le contrôle du principal parti d'opposition, le CHP. Il est surtout l'un des architectes de la propagande d'État contre le mouvement Gulen. Il s'est d'ailleurs vanté d'avoir forgé et popularisé l'acronyme péjoratif « FETÖ », terme utilisé par le gouvernement pour qualifier de terroriste le mouvement du prédicateur musulman Fethullah Gulen, accusé d'avoir orchestré le coup d'État manqué de 2016. Le journaliste en question, un fervent serviteur du régime, qui a passé sa carrière à fabriquer des criminels politiques pour plaire au palais présidentiel, se retrouve aujourd'hui lui-même derrière les barreaux. Il est accusé de fraude aggravée, corruption, blanchiment d'argent et paris clandestins. Comme quoi, dans la politique turque, si la fidélité protège de beaucoup de choses, elle a aussi ses limites. Parfois, les amis d'antan, comme le fut en son temps le prédicateur Fethullah Gulen pour Erdogan, deviennent des ennemis. En Turquie, l'humour aussi peut mener à la prison. Ainsi, l'humoriste turc Atalay Demirci a été emprisonné pour des liens présumés avec le mouvement Gulen. Il a été condamné à 5 ans de prison. Ce dernier a été reconnu coupable d'appartenance à une organisation terroriste armée en raison de ses liens présumés avec le mouvement Gulen. Comme on le disait précédemment, le mouvement FETÖ est devenu le bouc émissaire pour envoyer des milliers de sympathisants présumés en prison. Nombre d'entre eux ont dû fuir à l'étranger pour échapper aux persécutions. Des procédures judiciaires ont été ouvertes contre plus d'un million de personnes et ce nombre s'accroît de jour en jour. Des centaines de milliers de personnes sont emprisonnées, même des gens qui ont participé à une simple kermesse. Après un partenariat de défense avec l'Italie, une coopération stratégique militaire a été signée entre la Turquie et la Belgique. La Belgique vient de signer pas moins de 9 accords de défense avec la Turquie, une initiative qualifiée de grand pas en avant par le ministre belge de la Défense, Theo Franken, en déplacement à Ankara, accompagné de la reine Mathilde.
au programme Coopération industrielle, développement de capacités militaires communes et accueil d'officiers turcs à l'École royale militaire de Bruxelles. La Turquie, qui possède la deuxième plus grande armée de l'OTAN, est convoitée par les pays membres de l'Union européenne. Une initiative qui intervient surtout face au risque de désengagement des États-Unis vis-à-vis de l'OTAN et face à la menace russe. La Belgique a l'intention de s'équiper particulièrement de drones turcs. Ainsi, Théo Franken et la reine Mathilde ont visité les usines de la société Baykar, le fleuron turc des drones de combat, co-détenu par l'un des gendres du président Erdogan. Le ministre belge estime que l'armée de son pays a pris un retard considérable et veut acheter des drones et des systèmes anti-drones à la Turquie. Il a notamment loué l'efficacité de l'armée turque qui a changé de cap en allant vers l'innovation et la modernisation. Selon lui, l'armée belge devrait aller dans cette direction, mais il y aurait un retard à rattraper, notamment en raison de l'opposition des écologistes aux drones. L'argument du ministre de la Défense belge est que les drones turcs coûtent moins cher tout en étant très efficaces puisque testés tous les jours en Ukraine. Le budget belge pour la seule défense anti-drone est estimé à 1 milliard d'euros sur 12 ans. Mais la Belgique n'est pas seule dans ce grand jeu. Selon le média spécialisé Intelligence Online, la France et la Turquie négocieraient aussi en secret un contrat colossal. Il s'agirait du SAMP/T-MAMBA, un système de missiles anti-aériens ultra-performants coproduit par la France et l'Italie. La Turquie veut l'acquérir et le fabriquer sur son sol pour bâtir son propre réseau de défense de dômes d'acier. C'est un retournement spectaculaire car en 2017, la Turquie avait provoqué une crise majeure au sein de l'OTAN en achetant des missiles de défense à la Russie. Les relations franco-turques s'étaient alors refroidies, mais aujourd'hui, la donne a changé. Malgré les tensions géopolitiques, notamment le soutien de la France à la Grèce et à l'Arménie, un partenariat se dessinerait entre le constructeur de drones turc Baykar, encore lui, et le groupe d'aéronautique et d'armement français Safran. Ces négociations en coulisses devraient être finalisées juste avant le prochain sommet de l'OTAN prévu en juillet en Ankara. Bref, même si on s'en inquiète, il faut accepter que la Turquie est devenue le partenaire indispensable du réarmement européen et même sur le marché mondial. Chers auditeurs, voici pour l'actu Turquie de cette semaine. Merci de votre attention et à la semaine prochaine.

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1: Bonjour, vous suivez le journal de IBFM, merci de m'accueillir chez vous. La tension électorale est encore montée d'un cran hier avec des attaques judiciaires directement portées contre les principaux leaders des listes d'opposition. C'est d'abord le président du Parlement, Alain Simonian, qui a insinué dans un post Facebook que la tête de liste Arménie Forte, Naleh Galabedian, a caché le fait qu'il disposait de la nationalité russe, ce qui lui interdit de se présenter aux élections législatives. Sur la base de cette seule déclaration, le service d'enquête spéciale a ouvert une enquête criminelle pour dissimulation d'informations entravant l'obtention ou le maintien du statut de fonctionnaire, une procédure qui pourrait aboutir à l'arrestation de Naleh Galabedian et à minima son audition, mais aussi son retrait de la liste Arménie Forte, voire l'invalidation de la liste tout entière, encore une fois sur la base de cette seule déclaration d'Alain Simonian. Des éléments démentis par le principal intéressé, Naleh Galabedian, qui affirme ne pas être citoyen russe et n'avoir jamais possédé d'autre nationalité que la nationalité arménienne. Des éléments également démentis par le vice-ministre russe des Affaires étrangères, Mikhaïl Galouzin, qui estime que de telles publications ne correspondent pas à la réalité et constituent une calomnie qui contribue à la propagation d'une manie d'espionnage contre la Russie. Autre accusation contre Gagik Zaroukian, tête de liste d'Arménie Prospère, et cette fois-ci, c'est le premier ministre Nicole Pachinian qui a annoncé dans un meeting de campagne à Chenor, dans la province du Lori, au nord de l'Arménie. Il a annoncé que la cimenterie Ararat, propriété de Gagik Zaroukian et de son gendre, deviendra prochainement une entreprise publique et appartiendra à la République d'Arménie, et cela sur la seule décision du gouvernement qui a donné instruction au parquet de saisir l'entreprise. Par contre, comme nous l'indiquions hier, le procureur d'Arménie a clairement indiqué qu'il n'examinera pas la légalité de la dernière promesse du Premier ministre de liquider les principaux dirigeants de l'opposition arménienne, ni ses insultes et menaces à l'encontre des réfugiés du Haut-Karabakh. Comme nous l'indiquions mardi, Nicole Pachinian avait en effet perdu son sang-froid à plusieurs reprises alors qu'il était abordé et critiqué par plusieurs citoyens lors d'un meeting électoral pour les élections législatives dans le quartier d'Arabkir au nord de Yerevan. Les propos de Pachinian ont provoqué une vague de condamnations de la part de l'opposition arménienne. Samuel Galabedian, le milliardaire à la tête de l'alliance d'opposition Arménie Forte, a déploré l'un des jours les plus honteux et les plus scandaleux pour notre peuple dans un message vidéo publié sur les réseaux hier soir. Même 20 jours supplémentaires de Pachinian au pouvoir sont dangereux pour notre pays, a déclaré Galabedian. Nos ennemis peuvent voir l'état de déséquilibre mental du dirigeant temporaire de notre pays. Pachinian déshonore non seulement notre état, mais aussi l'image du peuple arménien, de l'homme arménien. L'ancien président Robert Kocharyan, qui dirige l'agence d'opposition Ayastan, a de nouveau hier remis en question la santé mentale de Pachinian, déclarant avec ironie que le patient avait besoin de notre compassion. D'autres figures de l'opposition ont affirmé qu'avec ses dernières frasques, le Premier ministre avait révélé ses craintes grandissantes de perdre le pouvoir. Et alors que les propos de Nicole Pachinian constituaient clairement des menaces de mort à l'encontre des principaux dirigeants de l'opposition, le bureau du procureur a donc déclaré qu'il n'avait pas ouvert d'enquête préliminaire et qu'il n'entendait pas le faire. Une nouvelle fois deux poids deux mesures, car depuis plus de 4 ans, aucune procédure pénale n'a été ouverte à l'encontre des partisans du gouvernement, que ce soit dans les élections municipales ou maintenant dans les élections législatives, malgré les constatations de plusieurs ONG, et alors que plus de 50 militants de l'opposition sont en prison, parfois sans réelle preuve. La mission d'évaluation des élections législatives en Arménie de l'Assemblée parlementaire du Conseil de l'Europe a publié une première déclaration le 13 mai, incluant une remarque sur, je cite, « l'implication sans précédent de l'Église apostolique arménienne dans la politique, et ce sans jamais être venu sur place pour écouter le point de vue de l'Église arménienne, ni rencontrer des responsables de l'opposition parlementaire. Leur seule rencontre s'est limitée à des membres du gouvernement et de la majorité contrat civil. » Une déclaration qui a fait réagir hier le Conseil suprême spirituel d'Etchmiadzin, c'est-à-dire l'exécutif de l'Église apostolique arménienne. Le Conseil suprême spirituel exprime sa profonde inquiétude face aux moyens de propagande inacceptables employés durant la campagne précédant les prochaines élections législatives, y compris les actes de répression et le recours illégal à la force, les discours de haine et d'hostilité, ainsi que le vocabulaire indigne et obscène observé actuellement, ne font qu'accentuer les divisions et la polarisation de notre société, suscitant dans le peuple révolte, désillusion et nouvelles tensions, tout en créant de très graves menaces pour l'État arménien. Nous considérons comme inadmissibles et condamnables les tentatives de prendre pour cible l'Église et le clergé au nom d'ambitions politiques personnelles, ainsi que les efforts visant à entraîner artificiellement l'Église arménienne dans le processus politique. Dans ce contexte, l'évaluation de la mission de l'Assemblée parlementaire du Conseil de l'Europe, figurant dans son rapport préliminaire, apparaît hautement contestable. Nous estimons qu'elle est guidée par la désinformation et qu'elle contredit totalement la résolution numéro 2633, adoptée par l'Assemblée parlementaire du Conseil de l'Europe le 25 janvier 2006. Cette dernière résolution condamnait au contraire la répression politique menée à l'encontre de l'Église arménienne par le pouvoir. Le Saint-Siège et Jmeazine attend au contraire de l'Assemblée parlementaire du Conseil de l'Europe des évaluations claires concernant la campagne déclenchée par les autorités contre l'Église arménienne en Arménie, ainsi que les obstacles et restrictions continuellement imposés au mépris de la législation nationale et du droit international par l'usage manifeste des leviers de l'État. Ces pratiques constituent une entrave directe à la mission pastorale de l'Église, indique le communiqué des Jmeazine. Jmeazine rappelle que plusieurs ecclésiastiques sont encore détenus sans aucune preuve, que des prêtres défroqués sont encouragés à occuper des églises, que des autorités civiles interviennent dans les affaires internes de l'église. Elle rappelle aussi que le programme de contrat civil comporte clairement un appel à la destitution du patriarche élu de l'église arménienne et son remplacement illégal par un ecclésiastique qui aurait été choisi par le pouvoir, ce qui constitue une ingérence inconstitutionnelle dans les affaires internes de l'église. Le mandat de confiance accordé par le peuple à l'issue des élections ne peut être utilisé qu'au service du renforcement de la souveraineté de l'État, de la garantie de l'inviolabilité des frontières du pays, de l'affermissement de l'identité nationale et du rétablissement de la concorde publique. L'État arménien, par sa mission nationale fondatrice, a toujours constitué le rempart solide de notre identité et l'ancre de notre pérennité. L'indépendance de l'État arménien doit être préservée avec sagesse, dévouement et vigilance et ne jamais être remise en péril par des aventures inconsidérées, conclut le communiqué du Saint-Siège et Jmeazine. 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Météo, retour des éclaircies et du soleil sur Paris, Lyon, Valence et Marseille, avec une hausse significative des températures. Il fera de 11 à 24 degrés à Paris, de 13 à 26 degrés à Lyon, de 14 à 27 degrés à Valence et de 15 à 23 degrés à Marseille. À Yerevan, c'est de la pluie qui dominera avec des températures comprises entre 9 et 19 degrés. Belle journée à tous!

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1: Bonjour, vous suivez le journal de IBFM, merci de m'accueillir chez vous. La tension électorale est encore montée d'un cran hier avec des attaques judiciaires directement portées contre les principaux leaders des listes d'opposition. C'est d'abord le président du Parlement, Alain Simonian, qui a insinué dans un post Facebook que la tête de liste Arménie Forte, Narek Galabedian, a caché le fait qu'il disposait de la nationalité russe, ce qui lui interdit de se présenter aux élections législatives. Sur la base de cette seule déclaration, le service d'enquête spéciale a ouvert une enquête criminelle pour dissimulation d'informations entravant l'obtention ou le maintien du statut de fonctionnaire, une procédure qui pourrait aboutir à l'arrestation de Narek Galabedian et à minima son audition, mais aussi son retrait de la liste Arménie Forte, voire l'invalidation de la liste tout entière, encore une fois sur la base de cette seule déclaration d'Alain Simonian. Des éléments démentis par le principal intéressé, Narek Galabedian, qui affirme ne pas être citoyen russe et n'avoir jamais possédé d'autre nationalité que la nationalité arménienne. Des éléments également démentis par le vice-ministre russe des Affaires étrangères, Mikhaïl Galouzine, qui estime que de telles publications ne correspondent pas à la réalité et constituent une calomnie qui contribue à la propagation d'une manie d'espionnage contre la Russie. Autre accusation contre Gagik Zaroukian, tête de liste d'Arménie Prospère, et cette fois-ci c'est le premier ministre Nicole Pachinian qui a annoncé dans un meeting de campagne à Chenor, dans la province du Lori au nord de l'Arménie. Il a annoncé que la cimenterie Ararat, propriété de Gagik Zaroukian et de son gendre, deviendra prochainement une entreprise publique et appartiendra à la République d'Arménie, et cela sur la seule décision du gouvernement qui a donné instruction au parquet de saisir l'entreprise. Par contre, comme nous l'indiquions hier, le procureur d'Arménie a clairement indiqué qu'il n'examinera pas la légalité de la dernière promesse du Premier ministre de liquider les principaux dirigeants de l'opposition arménienne, ni ses insultes et menaces à l'encontre des réfugiés du Haut-Karabakh. Comme nous l'indiquions mardi, Nicole Pachinian avait en effet perdu son sang-froid à plusieurs reprises alors qu'il était abordé et critiqué par plusieurs citoyens lors d'un meeting électoral pour les élections législatives dans le quartier d'Arabkir au nord de Yerevan. Les propos de Pachinian ont provoqué une vague de condamnation de la part de l'opposition arménienne. Samuel Garabedian, le milliardaire à la tête de l'alliance d'opposition Arménie Forte, a déploré l'un des jours les plus honteux et les plus scandaleux pour notre peuple dans un message vidéo publié sur les réseaux hier soir. Même 20 jours supplémentaires de Pachinian au pouvoir sont dangereux pour notre pays, a déclaré Galabedian. Nos ennemis peuvent voir l'état de déséquilibre mental du dirigeant temporaire de notre pays. Pachinian déshonore non seulement notre état, mais aussi l'image du peuple arménien, de l'homme arménien. L'ancien président Robert Kocharyan, qui dirige l'agence d'opposition Ayastan, a de nouveau hier remis en question la santé mentale de Pachinian, déclarant avec ironie que le patient avait besoin de notre compassion. D'autres figures de l'opposition ont affirmé qu'avec ses dernières frasques, le Premier ministre avait révélé ses craintes grandissantes de perdre le pouvoir. Et alors que les propos de Nicole Pachinian constituaient clairement des menaces de mort à l'encontre des principaux dirigeants de l'opposition, le bureau du procureur a donc déclaré qu'il n'avait pas ouvert d'enquête préliminaire et qu'il n'entendait pas le faire. Une nouvelle fois deux poids deux mesures, car depuis plus de 4 ans, aucune procédure pénale n'a été ouverte à l'encontre des partisans du gouvernement, que ce soit dans les élections municipales ou maintenant dans les élections législatives, malgré les constatations de plusieurs ONG, et alors que plus de 50 militants de l'opposition sont en prison, parfois sans réelle preuve. La mission d'évaluation des élections législatives en Arménie de l'Assemblée parlementaire du Conseil de l'Europe a publié une première déclaration le 13 mai, incluant une remarque sur, je cite, « l'implication sans précédent de l'Église apostolique arménienne dans la politique, et ce sans jamais être venu sur place pour écouter le point de vue de l'Église arménienne, ni rencontrer des responsables de l'opposition parlementaire. Leur seule rencontre s'est limitée à des membres du gouvernement et de la majorité contrat civil. » Une déclaration qui a fait réagir hier le Conseil suprême spirituel d'Etchmiadzin, c'est-à-dire l'exécutif de l'Église apostolique arménienne. Le Conseil suprême spirituel exprime sa profonde inquiétude face aux moyens de propagande inacceptables employés durant la campagne précédant les prochaines élections législatives, y compris les actes de répression et le recours illégal à la force, les discours de haine et d'hostilité, ainsi que le vocabulaire indigne et obscène observé actuellement, ne font qu'accentuer les divisions et la polarisation de notre société, suscitant dans le peuple révolte, désillusion et nouvelles tensions, tout en créant de très graves menaces pour l'État arménien. Nous considérons comme inadmissibles et condamnables les tentatives de prendre pour cible l'Église et le clergé au nom d'ambitions politiques personnelles, ainsi que les efforts visant à entraîner artificiellement l'Église arménienne dans le processus politique. Dans ce contexte, l'évaluation de la mission de l'Assemblée parlementaire du Conseil de l'Europe, figurant dans son rapport préliminaire, apparaît hautement contestable. Nous estimons qu'elle est guidée par la désinformation et qu'elle contredit totalement la résolution numéro 2633, adoptée par l'Assemblée parlementaire du Conseil de l'Europe le 25 janvier 2006. Cette dernière résolution condamnait au contraire la répression politique menée à l'encontre de l'Église arménienne par le pouvoir. Le Saint-Siège et Jmeazine attend au contraire de l'Assemblée parlementaire du Conseil de l'Europe des évaluations claires concernant la campagne déclenchée par les autorités contre l'Église arménienne en Arménie, ainsi que les obstacles et restrictions continuellement imposés au mépris de la législation nationale et du droit international par l'usage manifeste des leviers de l'État. Ces pratiques constituent une entrave directe à la mission pastorale de l'Église, indique le communiqué des Jmeazine. Jmeazine rappelle que plusieurs ecclésiastiques sont encore détenus sans aucune preuve, que des prêtres défroqués sont encouragés à occuper des églises, que des autorités civiles interviennent dans les affaires internes de l'église. Elle rappelle aussi que le programme de contrat civil comporte clairement un appel à la destitution du patriarche élu de l'église arménienne et son remplacement illégal par un ecclésiastique qui aura été choisi par le pouvoir, ce qui constitue une ingérence inconstitutionnelle dans les affaires internes de l'église. Le mandat de confiance accordé par le peuple à l'issue des élections ne peut être utilisé qu'au service du renforcement de la souveraineté de l'État, de la garantie de l'inviolabilité des frontières du pays, de l'affermissement de l'identité nationale et du rétablissement de la concorde publique. L'État arménien, par sa mission nationale fondatrice, a toujours constitué le rempart solide de notre identité et l'ancre de notre pérennité. L'indépendance de l'État arménien doit être préservée avec sagesse, dévouement et vigilance et ne jamais être remise en péril par des aventures inconsidérées, conclut le communiqué du Saint-Siège des Jmeazine. 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Météo, retour des éclaircies et du soleil sur Paris, Lyon, Valence et Marseille, avec une hausse significative des températures. Il fera de 11 à 24 degrés à Paris, de 13 à 26 degrés à Lyon, de 14 à 27 degrés à Valence et de 15 à 23 degrés à Marseille. À Yerevan, c'est de la pluie qui dominera avec des températures comprises entre 9 et 19 degrés. Belle journée à tous!

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1: Bonjour, vous suivez le journal de IBFM, merci de m'accueillir chez vous. La tension électorale est encore montée d'un cran hier avec des attaques judiciaires directement portées contre les principaux leaders des listes d'opposition. C'est d'abord le président du Parlement, Alain Simonian, qui a insinué dans un post Facebook que la tête de liste Arménie Forte, Naleh Galabedian, a caché le fait qu'il disposait de la nationalité russe, ce qui lui interdit de se présenter aux élections législatives. Sur la base de cette seule déclaration, le service d'enquête spéciale a ouvert une enquête criminelle pour dissimulation d'informations entravant l'obtention ou le maintien du statut de fonctionnaire, une procédure qui pourrait aboutir à l'arrestation de Naleh Galabedian et à minima son audition, mais aussi son retrait de la liste Arménie Forte, voire l'invalidation de la liste tout entière, encore une fois sur la base de cette seule déclaration d'Alain Simonian. Des éléments démentis par le principal intéressé, Naleh Galabedian, qui affirme ne pas être citoyen russe et n'avoir jamais possédé d'autre nationalité que la nationalité arménienne. Des éléments également démentis par le vice-ministre russe des Affaires étrangères, Mikhaïl Galouzin, qui estime que de telles publications ne correspondent pas à la réalité et constituent une calomnie qui contribue à la propagation d'une manie d'espionnage contre la Russie. Autre accusation contre Gagik Zaroukian, tête de liste d'Arménie Prospère, et cette fois-ci c'est le premier ministre Nicole Pachinian qui a annoncé dans un meeting de campagne à Chenor, dans la province du Lori, au nord de l'Arménie. Il a annoncé que la cimenterie Ararat, propriété de Gagik Zaroukian et de son gendre, deviendra prochainement une entreprise publique et appartiendra à la République d'Arménie, et cela sur la seule décision du gouvernement qui a donné instruction au parquet de saisir l'entreprise. Par contre, comme nous l'indiquions hier, le procureur d'Arménie a clairement indiqué qu'il n'examinera pas la légalité de la dernière promesse du Premier ministre de liquider les principaux dirigeants de l'opposition arménienne, ni ses insultes et menaces à l'encontre des réfugiés du Haut-Karabakh. Comme nous l'indiquions mardi, Nicole Pachinian avait en effet perdu son sang-froid à plusieurs reprises alors qu'il était abordé et critiqué par plusieurs citoyens lors d'un meeting électoral pour les élections législatives dans le quartier d'Arabkir au nord de Yerevan. Les propos de Pachinian ont provoqué une vague de condamnations de la part de l'opposition arménienne. Samuel Garabedian, le milliardaire à la tête de l'alliance d'opposition Arménie Forte, a déploré l'un des jours les plus honteux et les plus scandaleux pour notre peuple dans un message vidéo publié sur les réseaux hier soir. « Même 20 jours supplémentaires de Pachinian au pouvoir sont dangereux pour notre pays », a déclaré Galabedian. « Nos ennemis peuvent voir l'état de déséquilibre mental du dirigeant temporaire de notre pays. Pachinian déshonore non seulement notre état, mais aussi l'image du peuple arménien, de l'homme arménien. » L'ancien président Robert Kocharyan, qui dirige l'agence d'opposition Ayastan, a de nouveau hier remis en question la santé mentale de Pachinian, déclarant avec ironie que le patient avait besoin de notre compassion. D'autres figures de l'opposition ont affirmé qu'avec ses dernières frasques, le Premier ministre avait révélé ses craintes grandissantes de perdre le pouvoir. Et alors que les propos de Nicole Pachinian constituaient clairement des menaces de mort à l'encontre des principaux dirigeants de l'opposition, le bureau du procureur a donc déclaré qu'il n'avait pas ouvert d'enquête préliminaire et qu'il n'entendait pas le faire. Une nouvelle fois deux poids deux mesures, car depuis plus de 4 ans, aucune procédure pénale n'a été ouverte à l'encontre des partisans du gouvernement, que ce soit dans les élections municipales ou maintenant dans les élections législatives, malgré les constatations de plusieurs ONG, et alors que plus de 50 militants de l'opposition sont en prison, parfois sans réelle preuve. La mission d'évaluation des élections législatives en Arménie de l'Assemblée parlementaire du Conseil de l'Europe a publié une première déclaration le 13 mai, incluant une remarque sur, je cite, « l'implication sans précédent de l'Église apostolique arménienne dans la politique, et ce sans jamais être venu sur place pour écouter le point de vue de l'Église arménienne, ni rencontrer des responsables de l'opposition parlementaire. Leur seule rencontre s'est limitée à des membres du gouvernement et de la majorité contrat civil. » Une déclaration qui a fait réagir hier le Conseil suprême spirituel d'Etchmiadzin, c'est-à-dire l'exécutif de l'Église apostolique arménienne. Le Conseil suprême spirituel exprime sa profonde inquiétude face aux moyens de propagande inacceptables employés durant la campagne précédant les prochaines élections législatives, y compris les actes de répression et le recours illégal à la force, les discours de haine et d'hostilité, ainsi que le vocabulaire indigne et obscène observé actuellement, ne font qu'accentuer les divisions et la polarisation de notre société, suscitant dans le peuple révolte, désillusion et nouvelles tensions, tout en créant de très graves menaces pour l'État arménien. Nous considérons comme inadmissibles et condamnables les tentatives de prendre pour cible l'Église et le clergé au nom d'ambitions politiques personnelles, ainsi que les efforts visant à entraîner artificiellement l'Église arménienne dans le processus politique. Dans ce contexte, l'évaluation de la mission de l'Assemblée parlementaire du Conseil de l'Europe, figurant dans son rapport préliminaire, apparaît hautement contestable. Nous estimons qu'elle est guidée par la désinformation et qu'elle contredit totalement la résolution numéro 2633, adoptée par l'Assemblée parlementaire du Conseil de l'Europe le 25 janvier 2006. Cette dernière résolution condamnait au contraire la répression politique menée à l'encontre de l'Église arménienne par le pouvoir. Le Saint-Siège Hejmeazine attend au contraire de l'Assemblée parlementaire du Conseil de l'Europe des évaluations claires concernant la campagne déclenchée par les autorités contre l'Église arménienne en Arménie, ainsi que les obstacles et restrictions continuellement imposés au mépris de la législation nationale et du droit international par l'usage manifeste des leviers de l'État. Ces pratiques constituent une entrave directe à la mission pastorale de l'Église, indique le communiqué d'Hejmeazine. Hejmeazine rappelle que plusieurs ecclésiastiques sont encore détenus sans aucune preuve, que des prêtres défroqués sont encouragés à occuper des églises, que des autorités civiles interviennent dans les affaires internes de l'église. Elle rappelle aussi que le programme de contrat civil comporte clairement un appel à la destitution du patriarche élu de l'église arménienne et son remplacement illégal par un ecclésiastique qui aurait été choisi par le pouvoir, ce qui constitue une ingérence inconstitutionnelle dans les affaires internes de l'église. Le mandat de confiance accordé par le peuple à l'issue des élections ne peut être utilisé qu'au service du renforcement de la souveraineté de l'État, de la garantie de l'inviolabilité des frontières du pays, de l'affermissement de l'identité nationale et du rétablissement de la concorde publique. L'État arménien, par sa mission nationale fondatrice, a toujours constitué le rempart solide de notre identité et l'ancre de notre pérennité. L'indépendance de l'État arménien doit être préservée avec sagesse, dévouement et vigilance et ne jamais être remise en péril par des aventures inconsidérées, conclut le communiqué du Saint-Siège d'Hejmeazine. 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Météo, retour des éclaircies et du soleil sur Paris, Lyon, Valence et Marseille, avec une hausse significative des températures. Il fera de 11 à 24 degrés à Paris, de 13 à 26 degrés à Lyon, de 14 à 27 degrés à Valence et de 15 à 23 degrés à Marseille. À Yerevan, c'est de la pluie qui dominera avec des températures comprises entre 9 et 19 degrés. Belle journée à tous !

Chers auditeurs, bonjour. L'étau se serre autour des journalistes pro-Erdogan. L'un des journalistes les plus fervents du régime vient d'être arrêté dans le cadre d'une enquête sur des paris illégaux. Rasim Ozan Kütahyalı, journaliste et commentateur de longue date, l'une des figures médiatiques les plus influentes en Turquie et aussi les plus ferventes du régime d'Erdogan, a été arrêté et menotté, filmé devant son domicile. Le journaliste est arrêté dans le cadre d'une opération d'envergure nationale contre un réseau de paris illégaux qui s'est déployé simultanément dans 21 provinces du pays. Il est soupçonné de fraude et de blanchiment d'argent. Le ministre de la Justice, Akın Gürlek, un très proche d'Erdogan, a émis 200 mandats d'arrêt qui visent des dirigeants de banques, des policiers ou des avocats. 221 biens immobiliers, 120 véhicules et 3 bateaux ont été saisis. Des bijouteries et des bureaux de change ont été placés sous tutelle et plus de 5000 sites web de paris ont été bloqués. Selon le ministre de la Justice, environ 22 millions de dollars ont été blanchis ainsi que 2 milliards de dollars de profits dégagés via ce système financier parallèle. Le ministre a prétendu qu'il n'offrait aucune concession face aux crimes financiers. En 2021, la Turquie avait été placée sur la liste grise de l'Organisme mondial de lutte contre le blanchiment d'argent en raison de graves défaillances. Ankara en est sortie en juin 2024. Depuis, les autorités veulent prouver qu'elles montent la garde en ciblant notamment les crypto-monnaies et les paris illégaux. Le journaliste en question, Rasim Ozan Kütahyalı, arrêté dans cette affaire, était la star incontestable des plateaux télé. Il était jusqu'ici intouchable grâce à sa fidélité au régime. C'est ce journaliste qui avait affirmé l'année dernière que le gouvernement prendrait bientôt le contrôle du principal parti d'opposition, le CHP. Il est surtout l'un des architectes de la propagande d'État contre le mouvement Gulen. Il s'est d'ailleurs vanté d'avoir forgé et popularisé l'acronyme péjoratif « Fêteux », terme utilisé par le gouvernement pour qualifier de terroriste le mouvement du prédicateur musulman Fethullah Gulen, accusé d'avoir orchestré le coup d'État manqué de 2016. Le journaliste en question, un fervent serviteur du régime, qui a passé sa carrière à fabriquer des criminels politiques pour plaire au palais présidentiel, se retrouve aujourd'hui lui-même derrière les barreaux. Il est accusé de fraude aggravée, corruption, blanchiment d'argent et paris clandestins. Comme quoi, dans la politique turque, si la fidélité protège de beaucoup de choses, elle a aussi ses limites. Parfois, les amis d'antan, comme le fut en son temps le prédicateur Fethullah Gulen pour Erdogan, deviennent des ennemis. En Turquie, l'humour aussi peut mener à la prison. Ainsi, l'humoriste turc Atalay Demirci a été emprisonné pour des liens présumés avec le mouvement Gulen. Il a été condamné à 5 ans de prison. Ce dernier a été reconnu coupable d'appartenance à une organisation terroriste armée en raison de ses liens présumés avec le mouvement Gulen. Comme on le disait précédemment, le mouvement Fethullah est devenu le bouc émissaire pour envoyer des milliers de sympathisants présumés en prison. Nombre d'entre eux ont dû fuir à l'étranger pour échapper aux persécutions. Des procédures judiciaires ont été ouvertes contre plus d'un million de personnes et ce nombre s'accroît de jour en jour. Des centaines de milliers de personnes sont emprisonnées, même des gens qui ont participé à une simple kermesse. Après un partenariat de défense avec l'Italie, une coopération stratégique militaire a été signée entre la Turquie et la Belgique. La Belgique vient de signer pas moins de 9 accords de défense avec la Turquie, une initiative qualifiée de grand pas en avant par le ministre belge de la Défense, Theo Franken, en déplacement à Ankara, accompagné de la reine Mathilde.
au programme Coopération industrielle, développement de capacités militaires communes et accueil d'officiers turcs à l'École royale militaire de Bruxelles. La Turquie, qui possède la deuxième plus grande armée de l'OTAN, est convoitée par les pays membres de l'Union européenne. Une initiative qui intervient surtout face au risque de désengagement des États-Unis vis-à-vis de l'OTAN et face à la menace russe. La Belgique a l'intention de s'équiper particulièrement de drones turcs. Ainsi, Théo Franken et la reine Mathilde ont visité les usines de la société Baykar, le fleuron turc des drones de combat, co-détenu par l'un des gendres du président Erdogan. Le ministre belge estime que l'armée de son pays a pris un retard considérable et veut acheter des drones et des systèmes anti-drones à la Turquie. Il a notamment loué l'efficacité de l'armée turque qui a changé de cap en allant vers l'innovation et la modernisation. Selon lui, l'armée belge devrait aller dans cette direction, mais il y aurait un retard à rattraper, notamment en raison de l'opposition des écologistes aux drones. L'argument du ministre de la Défense belge est que les drones turcs coûtent moins cher tout en étant très efficaces puisque testés tous les jours en Ukraine. Le budget belge pour la seule défense anti-drone est estimé à 1 milliard d'euros sur 12 ans. Mais la Belgique n'est pas seule dans ce grand jeu. Selon le média spécialisé Intelligence Online, la France et la Turquie négocieraient aussi en secret un contrat colossal. Il s'agirait du SAMP/T-MAMBA, un système de missiles anti-aériens ultra-performants coproduit par la France et l'Italie. La Turquie veut l'acquérir et le fabriquer sur son sol pour bâtir son propre réseau de défense de dômes d'acier. C'est un retournement spectaculaire car en 2017, la Turquie avait provoqué une crise majeure au sein de l'OTAN en achetant des missiles de défense à la Russie. Les relations franco-turques s'étaient alors refroidies, mais aujourd'hui, la donne a changé. Malgré les tensions géopolitiques, notamment le soutien de la France à la Grèce et à l'Arménie, un partenariat se dessinerait entre le constructeur de drones turc Baykar, encore lui, et le groupe d'aéronautique et d'armement français Safran. Ces négociations en coulisses devraient être finalisées juste avant le prochain sommet de l'OTAN prévu en juillet en Ankara. Bref, même si on s'en inquiète, il faut accepter que la Turquie est devenue le partenaire indispensable du réarmement européen et même sur le marché mondial. Chers auditeurs, voici pour l'actu Turquie de cette semaine. Merci de votre attention et à la semaine prochaine.

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1: Bonjour, vous suivez le journal de IBFM, merci de m'accueillir chez vous. La tension électorale est encore montée d'un cran hier avec des attaques judiciaires directement portées contre les principaux leaders des listes d'opposition. C'est d'abord le président du Parlement, Alain Simonian, qui a insinué dans un post Facebook que la tête de liste Arménie Forte, Narek Galabedian, a caché le fait qu'il disposait de la nationalité russe, ce qui lui interdit de se présenter aux élections législatives. Sur la base de cette seule déclaration, le service d'enquête spéciale a ouvert une enquête criminelle pour dissimulation d'informations entravant l'obtention ou le maintien du statut de fonctionnaire, une procédure qui pourrait aboutir à l'arrestation de Narek Galabedian et à minima son audition, mais aussi son retrait de la liste Arménie Forte, voire l'invalidation de la liste tout entière, encore une fois sur la base de cette seule déclaration d'Alain Simonian. Des éléments démentis par le principal intéressé, Narek Galabedian, qui affirme ne pas être citoyen russe et n'avoir jamais possédé d'autre nationalité que la nationalité arménienne. Des éléments également démentis par le vice-ministre russe des Affaires étrangères, Mikhaïl Galouzin, qui estime que de telles publications ne correspondent pas à la réalité et constituent une calomnie qui contribue à la propagation d'une manie d'espionnage contre la Russie. Autre accusation contre Gagik Zaroukian, tête de liste d'Arménie Prospère, et cette fois-ci c'est le premier ministre Nicole Pachinian qui a annoncé dans un meeting de campagne à Chenor, dans la province du Lori au nord de l'Arménie. Il a annoncé que la cimenterie Ararat, propriété de Gagik Zaroukian et de son gendre, deviendra prochainement une entreprise publique et appartiendra à la République d'Arménie, et cela sur la seule décision du gouvernement qui a donné instruction au parquet de saisir l'entreprise. Par contre, comme nous l'indiquions hier, le procureur d'Arménie a clairement indiqué qu'il n'examinera pas la légalité de la dernière promesse du Premier ministre de liquider les principaux dirigeants de l'opposition arménienne, ni ses insultes.

pour notre pays, a déclaré Galabedian. Nos ennemis peuvent voir l'état de déséquilibre mental du dirigeant temporaire de notre pays. Pachinian déshonore non seulement notre état, mais aussi l'image du peuple arménien, de l'homme arménien. L'ancien président Robert Kocharyan, qui dirige l'agence d'opposition Ayastan, a de nouveau hier remis en question la santé mentale de Pachinian, déclarant avec ironie que le patient avait besoin de notre compassion. D'autres figures de l'opposition ont affirmé qu'avec ses dernières frasques, le Premier ministre avait révélé ses craintes grandissantes de perdre le pouvoir. Et alors que les propos de Nicole Pachinian constituaient clairement des menaces de mort à l'encontre des principaux dirigeants de l'opposition, le bureau du procureur a donc déclaré qu'il n'avait pas ouvert d'enquête préliminaire et qu'il n'entendait pas le faire. Une nouvelle fois deux poids deux mesures, car depuis plus de 4 ans, aucune procédure pénale n'a été ouverte à l'encontre des partisans du gouvernement, que ce soit dans les élections municipales ou maintenant dans les élections législatives, malgré les constatations de plusieurs ONG, et alors que plus de 50 militants de l'opposition sont en prison, parfois sans réelle preuve. La mission d'évaluation des élections législatives en Arménie de l'Assemblée parlementaire du Conseil de l'Europe a publié une première déclaration le 13 mai, incluant une remarque sur, je cite, « l'implication sans précédent de l'Église apostolique arménienne dans la politique, et ce sans jamais être venu sur place pour écouter le point de vue de l'Église arménienne, ni rencontrer des responsables de l'opposition parlementaire ». Leur seule rencontre s'est limitée à des membres du gouvernement et de la majorité contrat civil. Une déclaration qui a fait réagir hier le Conseil suprême spirituel d'Etchmiadzin, c'est-à-dire l'exécutif de l'Église apostolique arménienne. Le Conseil suprême spirituel exprime sa profonde inquiétude face aux moyens de propagande inacceptables employés durant la campagne précédant les prochaines élections législatives, y compris les actes de répression et le recours illégal à la force. Les discours de haine et d'hostilité, ainsi que le vocabulaire indigne et obscène observé actuellement, ne font qu'accentuer les divisions et la polarisation de notre société, suscitant dans le peuple révolte, désillusion et nouvelles tensions, tout en créant de très graves menaces pour l'État arménien. Nous considérons comme inadmissibles et condamnables les tentatives de prendre pour cible l'Église et le clergé au nom d'ambitions politiques personnelles, ainsi que les efforts visant à entraîner artificiellement l'Église arménienne dans le processus politique. Dans ce contexte, l'évaluation de la mission de l'Assemblée parlementaire du Conseil de l'Europe, figurant dans son rapport préliminaire, apparaît hautement contestable. Nous estimons qu'elle est guidée par la désinformation et qu'elle contredit totalement la résolution numéro 2633, adoptée par l'Assemblée parlementaire du Conseil de l'Europe le 25 janvier 2006. Cette dernière résolution condamnait au contraire la répression politique menée à l'encontre de l'Église arménienne par le pouvoir. Le Saint-Siège Etchmiadzin attend au contraire de l'Assemblée parlementaire du Conseil de l'Europe des évaluations claires concernant la campagne déclenchée par les autorités contre l'Église arménienne en Arménie, ainsi que les obstacles et restrictions continuellement imposées au mépris de la législation nationale et du droit international par l'usage manifeste des leviers de l'État. Ces pratiques constituent une entrave directe à la mission pastorale de l'Église, indique le communiqué d'Etchmiadzin. Etchmiadzin rappelle que plusieurs ecclésiastiques sont encore détenus sans aucune preuve, que des prêtres défroqués sont encouragés à occuper des églises, que des autorités civiles interviennent dans les affaires internes de l'église. Elle rappelle aussi que le programme de contrat civil comporte clairement un appel à la destitution du patriarche élu de l'église arménienne et son remplacement illégal par un ecclésiastique qui aura été choisi par le pouvoir, ce qui constitue une ingérence inconstitutionnelle dans les affaires internes de l'église. Le mandat de confiance accordé par le peuple à l'issue des élections ne peut être utilisé qu'au service du renforcement de la souveraineté de l'État, de la garantie de l'inviolabilité des frontières du pays, de l'affermissement de l'identité nationale et du rétablissement de la concorde publique. L'État arménien, par sa mission nationale fondatrice, a toujours constitué le rempart solide de notre identité et l'ancre de notre pérennité. L'indépendance de l'État arménien doit être préservée avec sagesse, dévouement et vigilance et ne jamais être remise en péril par des aventures inconsidérées, conclut le communiqué du Saint-Siège d'Etchmiadzin. Fin de ce journal, restez informés et à l'écoute d'Hype FM. Météo, retour des éclaircies et du soleil sur Paris, Lyon, Valence et Marseille, avec une hausse significative des températures. Il fera de 11 à 24 degrés à Paris, de 13 à 26 degrés à Lyon, de 14 à 27 degrés à Valence et de 15 à 23 degrés à Marseille. À Yerevan, c'est de la pluie qui dominera avec des températures comprises entre 9 et 19 degrés. Belle journée à tous !

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Paris Louis, chers auditeurs, c'est Aren au micro d'Hype FM. J'espère que vous êtes en pleine forme. Non ? Eh bien, après ce qui va suivre, vous le serez sans aucun doute. Au programme du jour, du très très lourd avec Armen Chik, Joseph Krikorian, Silva Hagopian et bien d'autres. Mais un réveil doit se faire en douceur. Pour cela, je vous propose un double douceur, un duo féminin avec les délicieuses Sophie Mkhayan et Siloucho et le titre Arjani. Allez, on se lève, on monte le son Gamatz Gamatz. Bon réveil sur IPFM.

La chanson suivante est interprétée par le célèbre chanteur Hofsep et l'orchestre Gomidas. Je vous avais déjà fait écouter plusieurs titres de leur album, en voici un autre extrait. Il s'agit d'une chanson traditionnelle, tout droit venue de Dikranagert. D'ailleurs, le titre Inch Eretir, traduisé Inch Erich, en dit long. Alors, on se met en rond, on se tient par la main et hoppa, c'est parti!

Vous êtes bien sur Hype FM, chers amis, et on continue notre programme musical avec Sirucho et le titre Yerkudari. Elle y raconte qu'elle attend son bien-aimé pendant 2 ans, le temps qu'il termine son service militaire. D'où la rythmique un peu militaire derrière, mais néanmoins joyeuse grâce à l'interprétation de Sirucho.

Alors, la chanson suivante existe en différentes versions, en grec, en arabe, en perse, mais c'est en arménien que l'on va l'écouter aujourd'hui. Sirelem, reprise ici par Joseph Krikorian, Rhythmic Dance House, Bouzouki grec, rappeur anglais, bref, un cocktail détonnant pour vous, chers auditeurs, et rien que pour

Ai-je besoin de vous le présenter encore, Armenchik ? Je ne pense pas. Mais malgré tous les efforts qu'il fait pour sa prétendante, ça ne suffit pas. Eli Kiche. Ah, ces Arméniennes, elles en veulent toujours plus. Mais vous le méritez, alors on vous le donne. Armenchik, Eli Kiche, bon réveil sur Hype FM.

Aïe, je sais pas pourquoi, je sens que le générique de fin d'émission va démarrer. 3, 2, 1. Aïe. Bon, bah, je vais devoir vous laisser, hein, mais promis, je reviens très vite à l'antenne pour encore plus de musique. Je vous souhaite une très belle journée. Portez-vous bien. Bachik, salut.

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